0: Bonjour et bienvenue dans les studios de Radio Vanuatu pour une nouvelle émission. Un petit café avec. Voilà. Et aujourd'hui, mon invité, c'est Noémie Séverin. Bonjour Noémie.
1: Bonjour Georges.
0: Comment vas-tu?
1: Ça va très bien et toi?
0: Mais parfaitement. Voilà, donc comme tous nos invités, c'est toi qui as choisi la playlist de l'émission. Alors on va voir quels sont tes goûts musicaux. Parce que toi-même, tu es musicienne et on va voir si c'est... Si ce que tu nous proposes d'écouter, ça ressemble à ta musique. Pas vraiment.
1: On va voir.
0: On verra. Quel est le premier morceau qu'on écoute maintenant? Qu'est-ce que tu nous proposes?
1: Mon premier morceau...
0: C'est Orelsan, je crois, c'est
1: oui,
0: ça, non?
1: C'est Orelsan, la Terre est ronde.
0: La Terre est ronde.

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0: sous les applaudissements, hein, qui était pour Orelsan. Pourquoi ce choix, Orelsan? Même si, effectivement, c'est un des artistes plus importants de la scène française aujourd'hui, mais développe.
1: Bah, c'est une des chansons, je pense, qui est sortie quand j'étais adolescente.
0: D'accord.
1: Et donc, j'ai beaucoup écouté. Et il y a une... Bah, il y a des paroles qui me marquent, par exemple. « T'as besoin d'une voiture pour aller travailler. Tu travailles pour rembourser la voiture que tu viens d'acheter. » Tu vois, ce genre de cercle
0: vicieux. Je vois. Toi, tu viens d'où, Noémie?
1: Moi, je viens de Bretagne.
0: La Bretagne, c'est... Alors, en France, c'est, ça se situe où
1: C'est loin de Clermont-Ferrand.
0: C'est loin de Clermont-Ferrand, pour ceux qui ont la référence. Voilà.
1: C'est dans l'ouest de la France.
0: Et c'est près de l'océan. C'est ça?
1: Oui, c'est la plus belle région de France.
0: Il paraît. Mais c'est aussi la région où il pleut le plus, non? C'est ça?
1: Non, je pense pas.
0: C'est plutôt la Normandie?
1: Oui, je pense qu'il y a un combat là-dessus.
0: D'accord. Qu'est-ce qui caractérise justement la Bretagne en dehors du mauvais temps?
1: Sa culture.
0: Culture qui ressemble à... Ça se traduit comment, la culture en Bretagne?
1: Bah, ça se traduit déjà par la langue.
0: Oui.
1: Je sais qu'ici, beaucoup de gens, souvent, ils pensent qu'en France, il n'y a qu'une langue, le français. Mais en France, il y a beaucoup de langues. Et donc,
0: langues.
1: En Bretagne, il y a le breton.
0: Que tu pratiques?
1: Non, je
0: ne que tu comprends un peu?
1: Non, c'est en train de se perdre.
0: On dit comment? Bonjour.
1: Je sais comment dire à la prochaine. Kenavo.
0: Kenavo, d'accord. Et ça se traduit aussi par, un peu comme ici, ben, la coutume, la custom, on a les danses, la musique. Mmh. C'est la même chose pour la Bretagne?
1: Et il y a aussi la nourriture, bien sûr. Mais au niveau de la musique, du coup, c'est comme il y a des origines celtiques.
0: D'accord.
1: Donc il y a beaucoup de traits similaires avec l'Irlande, la Cornouaille, l'Écosse.
0: La cornemuse, par exemple, est un peu bretonne.
1: Ben, il y a différents types de cornemuses, mais il y en a une bretonne aussi.
0: D'accord. D'ailleurs, je pense qu'un de ces jours, il faudrait que Tanguy, peut-être qu'il nous entend là, Tanguy qui joue de la cornemuse, vienne dans cette émission... Avec sa cornemuse, ça serait pas mal. Ça serait pas mal.
1: Il va faire exploser
0: un défi qu'on lui lance. Donc toi, tu as grandi en Bretagne, c'est ça?
1: En vrai, j'ai grandi entre la Bretagne et la Picardie.
0: D'accord. Et tu as grandi quoi? Tu étais plutôt dans une grande ville, un petit village?
1: Non, dans une petite ville.
0: D'accord. Donc tu as fait toute ta scolarité dans la même ville?
1: Oui, et... après j'ai fait ma dernière année à Reims.
0: D'accord. Et ensuite, tu as fait des études de quoi?
1: J'ai fait des études de musicologie.
0: Donc, musicologie, donc c'est études de la musique, c'est ça?
1: Oui, mais mon parcours était axé sur la performance. Donc, tu avais différents
0: c'est-à-dire
1: parcours.
0: C'est-à-dire sur la performance?
1: Sur la pratique d'un instrument.
0: D'accord.
1: Donc, c'est-à-dire que moi, mon diplôme, il était plutôt fondé sur la pratique du violon.
0: Toi-même, tu es violoniste?
1: Bravo, oui.
0: Mais oui, je sais. Mais c'était pas une question, en fait. C'est toi-même. Tu es violoniste, c'est ça. Et donc, du coup, l'idée, c'était d'associer tes études et ta passion, c'est ça?
1: Oui.
0: Et ça te permettait de pratiquer davantage la musique ou pas du tout?
1: Oui, non? Oui, ben, du coup...
0: C'était une section, ouais.
1: Oui, et c'était aussi obligatoire. Je vais pratiquer entre 6h et 8h de violon par jour.
0: Ah, ça faisait partie du cursus?
1: Ben, en fait, il faut progresser et ça fait partie...
0: D'accord.
1: Oui.
0: Et du coup, les études de musicologie, c'est, donc tu as fait quoi? Tu as fait une licence
1: Oui, j'ai une maîtrise, donc c'est la première année de master.
0: D'accord.
1: Donc on avait des cours généraux à la fac, mais c'était parfois compliqué parce qu'il y avait différents niveaux, etc. Et j'avais aussi des cours au conservatoire de musique. Et tout comptait, en fait, pour valider la licence et la maîtrise.
0: Et à ce moment-là, tu te dirigeais vers... Tu disais que professionnellement, tu voulais travailler dans la musique?
1: Oui, je voulais être violoniste classique.
0: D'accord.
1: Travailler dans un orchestre. Et puis, j'ai passé plusieurs concours et les mentalités m'ont un peu dégoûtée. Du coup, je me suis orientée vers la gestion de projets culturels.
0: Alors, c'est-à-dire, ça veut dire quoi, ça? La gestion de projets culturels?
1: Bah, c'est tout et rien.
0: D'accord. Mais par exemple?
1: Par exemple, c'est ce que tu fais à l'Alliance française.
0: D'accord, voilà. Et donc, il y a des études pour ça,
1: oui.
0: Pour apprendre à le faire bien, et notamment, bah, j'imagine qu'au-delà de simplement réunir des artistes, par exemple, pour organiser un concert, avec ce type d'études, tu apprends à gérer un budget, c'est ça,
1: oui.
0: Chercher les financements.
1: C'est ça.
0: D'accord.
1: Il y a du marketing, la communication, aussi les langues. etc.
0: Et c'est des études qui t'ont plu
1: ou... Oui, ça m'a plu. Mais aussi, ça m'a paru facile parce que après l'exigence de la musique où il faut travailler des heures et des heures, j'avais trouvé ça assez light, assez facile. Mmh.
0: D'accord. On va faire une petite pause musique et on va écouter ce que tu veux. Qu'est-ce que tu proposes ?
1: Je veux deux
0: Zaz.

0: Donc c'était Zaz, je veux, sans aucune transition. Hein. Tu es arrivé quand au Vanuatu?
1: Je suis arrivée en début 2018.
0: Et qu'est-ce qui a fait que tu as pensé venir au Vanuatu? Donc c'était pour un stage, c'est
1: Oui.
0: ça? Qu'est-ce qui a fait que voilà, tu as pensé au Vanuatu?
1: Bah, il y a eu plusieurs choses.
0: Oui.
1: Bah, déjà, j'avais en dernière année de lycée une copine dont la famille avait vécu au Vanuatu,
0: D'accord.
1: la famille Coulon.
0: Les familles Coulon, on sait qu'il y a beaucoup de Coulon au Vanuatu, voilà.
1: Et ensuite, quand j'ai fait mes études de musicologie, on avait un cours sur les musiques traditionnelles du monde et on avait eu beaucoup de cours sur les musiques du Pacifique.
0: D'accord.
1: Et c'était pour moi des musiques complètement différentes. Et donc je m'étais toujours dit que j'aimerais bien aller dans cette partie du monde. Et puis quand j'ai fait mon master, j'ai rencontré une amie qui avait vécu ici aussi et qui m'a donc mis en contact avec le directeur de l'Alliance française.
0: Que je connais très bien, effectivement, que je connais très bien. Et cette amie, c'est Madeleine
1: Dormano,
0: Dormano,
1: oui.
0: on peut saluer, elle écoutera.
1: Bonjour, bonne nuit
0: Mais oui,
1: Madeleine.
0: il faut lui. Bonjour, bonne nuit, effectivement. Et effectivement, c'est elle qui t'a orienté, on va dire,
1: Oui.
0: sur Port-Vila.
1: Et c'était un bon conseil.
0: C'était un bon conseil, puisque, enfin, a priori, puisque tu es encore là, même si voilà, tu fais des allers-retours. Et donc, du coup, c'était un stage de fin d'études, c'est ça?
1: Oui, c'est ça.
0: Pour valider ta maîtrise, c'est ça?
1: Pour
0: Ton
1: valider mon
0: master?
1: master
0: Ton master
1: en
0: en gestion.
1: ingénierie de projets culturels et interculturels.
0: Très très bien. Voilà, donc on va parler de ce stage et puis surtout de ton arrivée au Vanuatu. Mais avant cela, on va écouter une chanson. Alors, c'est encore une chanteuse emblématique voilà, de la chanson française, mais je devrais dire francophone, parce
1: Oui,
0: qu'elle n'est
1: c'est le
0: pas française, elle
1: belge.
0: est belge. On va écouter Angèle, et on écoute.
1: Balance ton quoi?
0: Ton quoi? C'était quoi, du coup?
1: Ben, on pourra en parler après.
0: On va en parler après.

0: Est-ce que c'est bien le cas pour tout le monde?
1: Pardon, moi je reviens juste sur un point qui n'est pas forcément hyper limpide. C'est juste que quand une fille dit non, j'ai l'impression quand même que souvent ça sous-entend que c'est...
0: C'est non.
1: Non. D'accord. Ah ouais. Ah, faut bien... c'est pas si simple, faut bien choper le truc, hein.
2: Moi, ce que j'ai compris, en fait...
1: Pardon, c'est que je te coupe. Ouais, je te coupe. C'est juste parce qu'il y a un deuxième point, c'est que quand une fille dort, on sait pas, du coup, si on peut, si on peut pas. Et du coup, je me dis, peut-être que dans le doute, on peut tenter...
0: Non, non, la laisser dormir. Si elle dort, tu la laisses dormir.
1: Eh oui. Eh ben oui, ok. Mmh. D'accord.
2: Et pas penser qu'on peut imposer notre désir, vous aviez dit.
0: Ouais, très bien, voilà. Tobias. Après, c'est pas la peine de crier, mais c'est super.
1: Pas la peine de crier, parce que comme on est tous là, on entend très bien.
3: Oui, des petites remarques, toujours.
1: Quoi? Y a un problème?
3: Non, si tu fais toujours des petites remarques, là. Et... Tu ferais mieux d'essayer de comprendre les femmes, tu vas de les écouter.
1: Ah, écoutez,
3: vois,
1: ah, moi, j'écoute pas les femmes, moi, j'écoute pas les femmes.
3: Il me semblait.
1: On voit tous que t'as aucune sensibilité depuis tout à l'heure.
4: Excuse-moi. Calmez-vous, je pense que ce que vous essayez.
3: Oh, tais-toi. Ta gueule.
1: Pourquoi? Elle intervient au milieu du. Tout hystérique, là. C'est fou de faire ça.
3: C'est désagréable.
1: On parlait du désir. Allez. C'est con, pourquoi on s'embrouille comme ça? C'est elle qui nous coupe, là.
3: Coupeuse.

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Bonjour à toutes et à tous et bienvenue dans les actualités francophones de l'après-midi sur Radio Vanuatu. Je suis Marie-Laure Ludvaun, ravie de vous accompagner pour ce point sur l'actualité en français. Éducation, renforcer la lecture et l'écriture des élèves. Le Forum national sur l'éducation et la formation, organisé à Port-Vila, souligne la nécessité de mieux soutenir les enseignants pour améliorer les compétences des élèves en lecture et en écriture. Les participants estiment que le manque de formation des enseignants contribue aux faibles résultats en littératie, qui touche environ 70% des élèves. Ils recommandent davantage de formation, d'accompagnement professionnel et de ressources pédagogiques afin d'améliorer l'enseignement en classe. Agriculture, les agriculteurs et les acheteurs renforcent leur partenariat. Plus de 200 agriculteurs de toute le Vanuatu participent au forum Business to Business organisé dans le cadre du Salon national de l'agriculture à Maiwo. L'objectif est de mettre en relation les producteurs avec les acheteurs afin de créer de nouveaux débouchés pour les produits locaux. Le secteur du tourisme a notamment souligné la forte demande en produits agricoles locaux pour approvisionner les hôtels et les restaurants dans le but de réduire les importations et de promouvoir la production nationale. Tourisme, hausse des arrivées de visiteurs au Vanuatu. Les dernières statistiques montrent une hausse de 24% des arrivées de visiteurs au Vanuatu en avril 2026 par rapport à avril 2025. Au total, 9941 voyageurs sont arrivés par avion en avril, soit une augmentation de 39% par rapport au mois de mars. Depuis le début de l'année jusqu'à fin avril, le pays a enregistré 13 028 arrivées de visiteurs par voie aérienne. Le tourisme de croisière poursuit sa croissance. En avril, plus de 33 000 visiteurs sont arrivés au Vanuatu à bord de navires de croisière. 13 paquebots ont accosté dans le pays, transportant 33 730 passagers. 3 yachts sont également entrés dans les eaux du Vanuatu avec 22 passagers et membres d'équipage. Ce chiffre confirme la bonne dynamique du secteur du tourisme de croisière. Actualité régionale. La Nouvelle-Zélande maintient les limites du programme RSE. Le ministre néo-zélandaise de l'immigration, Erika Stanford, n'a pas obtenu l'approbation du cabinet pour supprimer la limite d'âge des travailleurs du Pacifique participant au programme des employeurs saisonniers reconnus RSE. Selon des documents publiés mercredi, cette réforme visait à réduire les coûts administratifs pour les employeurs et à accroître les transferts de fonds vers les pays du Pacifique. Côté sport, le football de base, pilier du développement du football. Le président de la Fédération de football du Vanuatu, Lambert Maltok, a souligné l'importance du football de base dans le développement de ce sport dans le pays. Lors d'une formation cette semaine, il a expliqué que les jeunes joueurs doivent d'abord acquérir les techniques fondamentales avant d'intégrer les clubs. Il a également indiqué que le football de base est particulièrement adapté au contexte du Vanuatu car il est peu coûteux à mettre en œuvre. Et pour clore ce bulletin, la météo. Le temps sera nuageux et venteux avec quelques averses sur l'ensemble du Vanuatu. Une alerte au vent fort est en vigueur sur les zones intérieures de la province de Torba. Les vents du secteur sud-est à sud-sud-est souffleront de faibles à modérés avec des rafales fortes par endroits. Température maximale 24 degrés Celsius au sud et 28 au nord. Minimale cette nuit 16 degrés Celsius au sud et 24 au nord. Et voilà qui conclut ce bulletin d'information francophone. Merci de votre écoute et excellente après-midi à toutes et à tous.

0: Noémie, tu es donc arrivée au Vanuatu en quelle année?
1: Début 2018.
0: Début 2018, donc c'était, on le disait, pour un stage à l'Alliance française. Voilà. Quelles ont été tes premières impressions quand tu es arrivée dans ce pays?
1: Bah, c'était complètement différent de tout ce que j'avais vu.
0: Oui, en termes de tout, enfin tout.
1: Oui, d'infrastructures, de paysages, de climat.
0: Qu'est-ce qui t'a plu tout de suite? Qu'est-ce que tu as apprécié
1: Peut-être, enfin, je pense que c'est comme tout le monde, c'est l'accueil des gens et le fait que ce soit facile de rencontrer des gens et oui, qu'on soit ouvert à l'échange, je pense.
0: Oui, parce que c'est un peu ce qui manque dans certaines sociétés, effectivement, et notamment quand on vit dans des grandes villes
1: Bah oui, c'est
0: aussi.
1: la. Je sais
0: Les
1: pas
0: gens
1: si
0: se
1: c'est
0: protègent,
1: culturel,
0: c'est
1: mais.
0: peut-être culturel. Effectivement, là, il y a quand même une proximité, enfin, une facilité effectivement, d'échanger. En quoi consistait ton stage à l'Alliance? Qu'est-ce que tu as fait
1: Bah, j'accompagnais dans la programmation des activités culturelles.
0: D'accord.
1: Et je crois. Je ne crois pas me méprendre. Il me semble qu'une des premières activités, c'était l'organisation du Salon du Livre,
0: D'accord.
1: qui manque maintenant à Port-Vila.
0: On est d'accord, on est d'accord. Alors j'ai entendu dire qu'il devrait y avoir une nouvelle édition du Salon du Livre l'année prochaine, en 2027. Voilà. Le dernier a eu lieu pendant le
1: Ah oui, c'est vrai.
0: Festival des Arts et il était couplé avec House Blomstorian. Voilà. D'ailleurs, à ce propos, la même équipe qui organise House Blomstorian organise chaque année un concours d'écriture de textes courts, short storyan, et il y a la remise des prix la semaine prochaine, le mercredi, je crois que c'est au VKS vers 17 h. Voilà. Donc, Salon du Livre, c'est quelque chose qui t'a plu. J'imagine aussi que ce qui t'a plu, étant musicienne toi-même,
1: La
0: ça a
1: fête de la
0: été la fête de
1: musique.
0: la musique, l'organisation de ce type d'événements. Et toi-même, donc étant musicienne, est-ce que très vite tu as cherché à pratiquer la musique ici avec voilà, d'autres musiciens? Est-ce que justement en fête de la musique ou d'autres concerts, tu t'es retrouvée à jouer?
1: Moi, j'avais été très vite mise en contact avec Barbara du lycée
0: Oui.
1: français. Mais en fait, par l'Alliance, j'avais rencontré plein de musiciens rapidement sans vraiment chercher.
0: Oui, notamment ceux qui. Parce qu'à l'Alliance française, il y a pratiquement un concert tous les mois. Barbara, dont on parle, c'est donc Barbara Idieder qui a monté un projet qui s'appelle Nabanga, qui est donc un projet d'orchestre de jeunes élèves, notamment du lycée français. Et depuis cette année, le programme s'est doublé enfin, d'un autre programme qui concerne cette fois-ci des élèves de différents établissements,
1: Des écoles publiques.
0: des écoles publiques, et ces élèves se réunissent pour faire de la musique tous les samedis matins. Voilà, je pense que c'est un beau
1: C'est un beau
0: projet
1: projet.
0: qui permet en tout cas aux jeunes de s'initier aussi à la musique classique, parce que la musique classique finalement, on en écoute peu, surtout quand on est jeune, et surtout au Vanuatu. Il n'y a pas de conservatoire, en tout cas d'école de musique,
1: Mais
0: musique
1: aussi le violon,
0: classique.
1: c'est pas que la musique classique, hein,
0: Oui,
1: justement.
0: ben justement, oui.
1: Oui, il y a beaucoup de gens qui sont intéressés dans le string band, dans le reggae, etc.
0: Ouais.
1: Donc c'est pas que l'initiation à la musique classique, c'est aussi l'apprentissage d'un nouveau type d'instrument.
0: Mais c'est vrai qu'on a tendance à le mettre dans la catégorie musique classique. Ici, il y a des groupes qui utilisent ou qui ont utilisé le violon, je pense notamment à
1: KRK.
0: KRK, voilà, et la musicienne, enfin, la violoniste de ce groupe, c'est Monica
1: Monica.
0: Stern, qui elle-même est ethnomusicologue. D'ailleurs, c'est un peu quand tu es arrivé, tu avais dû entendre parler de cette Monica qui
1: Oui,
0: avait
1: j'avais été en
0: apporté le
1: contact
0: violon
1: avec
0: ici. Tu
1: elle.
0: avais été en contact avec elle aussi. Et donc toi-même là, tu as eu la chance aussi de finalement, alors je sais pas si c'est assez rapidement, mais de monter un groupe avec des amies musiciennes.
1: Oui.
0: Est-ce qu'on peut en parler?
1: Oui, on peut en parler.
0: On peut en parler? Comment s'appelle ce groupe?
1: Ce groupe s'appelle Paranlatan.
0: Paranlatan. Je m'en rappelle. C'est dans une langue de Tana.
1: Oui.
0: Quelle langue exactement?
1: La langue qui a parlé à Lenakel.
0: À Lenakel, et ça veut dire femme de Tana ou je suis une femme de Tana?
1: Non, ça veut dire femme de Tana.
0: Femme de Tana, d'accord. Et donc, tu as monté ce groupe avec qui?
1: Avec Joanne Niras.
0: Oui.
1: Sa sœur Rosanne. Et à l'époque, il y avait aussi Rachel.
0: D'accord.
1: Qui partit sur d'autres activités.
0: Et comment tu qualifierais votre répertoire, votre style de musique? Vous jouez quoi?
1: Je pense que...
0: Du reggae?
1: Bientôt, il va y avoir une chanson de reggae.
0: Très bien.
1: Je pense que le genre général, c'est peut-être le folk.
0: Oui.
1: Du folk. Avec plusieurs origines, plusieurs influences, je pense.
0: Vous avez joué essentiellement à Port-Vila, c'est ça?
1: Oui, une fois, on est allé en Nouvelle-Calédonie aussi.
0: Et aussi à Santo,
1: Santo,
0: je me rappelle. Et en Nouvelle-Calédonie, c'était pour participer à un festival ou c'était une tournée?
1: Oui, on avait joué à deux endroits, un festival et dans un agamal à Nouméa.
0: D'accord. Et comment est accueillie votre musique? Notamment à Port-Vila, parce que votre style de musique est quand même particulier. Il n'y a pas d'autres groupes, justement, c'est pas du reggae, même si tu dis que bientôt il y aura un titre reggae. Mais justement, ça change ce qu'on entend. Mm-hmm. Ça passe bien à chaque fois?
1: Non, oui, ça passe bien. Je pense que c'est pas un style particulier, très spécial, qui pourrait convenir qu'à une partie de la population. Je pense que c'est quelque chose qui est facile à écouter par tout le monde. Et puis, Joanne a tellement une énergie et une voix magnifique que... Je pense que ça marque, ça impressionne aussi.
0: Moi, la première fois que j'ai entendu Joanne, enfin, je pense l'avoir entendu, peut-être que je l'avais entendu avant, je me rappelle, c'était un concert rock organisé à l'Alliance Française. Et alors, je ne sais plus quel titre c'était, mais en fait, j'étais pas le seul, hein, mais j'étais à l'intérieur de l'Alliance et j'étais sorti pour voir... qui avait cette voix. Elle a une voix quand même très puissante et voilà, qui donne de l'émotion. On va faire une petite une nouvelle pause et on va écouter No Complain. No Complain. Quel est le groupe qui chante No Complain?
1: Copra Marley.
0: Allez.
1: C'était le tube de l'année dernière, Georges.
0: Mais oui, mais moi je suis désolé, je ne connais pas.

0: Vous écoutez Radio Vanuatu, l'émission Un petit café avec, et l'invité de cette émission aujourd'hui, c'est Noémie Séverin. Noémie, dans cette émission, nous avons une tradition, c'est la tradition, et oui, surprise, je vais être prise à l'impro. Nous avons une tradition, c'est la tradition du questionnaire du petit café, donc à tous nos invités, les mêmes questions. La première question, c'est tu es plutôt thé, café ou cava?
1: Alors déjà, pas café.
0: Pas café. Sûr.
1: J'aimerais bien répondre thé, mais en vrai, je pense que je bois plus de cava que de thé.
0: D'accord. Quel est ton mot préféré?
1: Alors, mon mot préféré, c'est nuance.
0: D'accord.
1: J'aime bien ce mot parce que je pense que des fois, on a... Ou peut-être que le monde a toujours été comme ça, on est un peu dans une bipolarité, avec deux extrêmes, un extrême, on appelle à l'autre, et je pense que c'est bien de... Pas de faire preuve de nuance et... Oui, de... Pas lancer les opinions.
0: D'accord. Quel est le mot que tu détestes?
1: Alors, en anglais.
0: En anglais, tu as le droit. C'est pas parce qu'il est en anglais. Non, c'est en anglais. C'est tout.
1: Non, en anglais, j'aime pas le mot work. Parce qu'à chaque fois que je dis, on pense que je dis work, marcher, ouais. Travail.
0: C'est pas ce que tu as dit.
1: Mais en français, le mot que je déteste, c'est racisme.
0: D'accord.
1: Parce qu'il fait souffrir et il divise les gens. Et aussi, j'aime pas non plus la façon dont ce mot est parfois utilisé comme s'il ne pouvait désigner qu'une seule réalité. Et je pense que pour moi, l'important, c'est de le condamner, quelle qu'en soit la forme.
0: D'accord. Quelle est ta couleur préférée?
1: Le rouge.
0: Le rouge, ok.
1: C'est la couleur de mon club de foot préféré, en avant de Guingamp.
0: D'accord. Très bien. Quelle est ta qualité principale?
1: Même si je peux être bavarde, je pense que je suis à l'écoute et empathique.
0: D'accord. Quel est ton défaut principal?
1: Je trouve que c'est une question compliquée parce que personne n'a envie de s'exploser. Personne ne va dire je suis cupide ou je suis égoïste.
0: Oui. Mais quand même.
1: Du coup, moi aussi, je vais présenter un défaut en mode je suis perfectionniste, qui n'en est pas vraiment un.
0: Qui n'en est pas vraiment, non.
1: Mais je pense que des fois, au début, je m'impose pas toujours assez. Du coup, je pose des questions, j'essaie d'apprendre des gens qui m'entourent et des fois, ça peut être pris pour un manque d'assurance. Mais alors, c'est ma manière d'essayer de comprendre.
0: Mais c'est pas trop grave.
1: Non.
0: Quelle est ton activité préférée?
1: J'aime bien faire plein de choses à la fois.
0: D'accord.
1: Mais je pense que je l'oublie trop souvent, mais mon activité préférée, c'est de jouer de la musique, de jouer du violon.
0: Très bien. Quel est ton héros ou ton héroïne dans la vie réelle?
1: Alors, pour moi, ce sont les mamans. Et surtout au Vanuatu, où je pense que les mamans ont beaucoup de responsabilités. Et je pense notamment à mes copines Joanne et Lizzie.
0: D'accord. Si tu devais choisir un super pouvoir, ça serait lequel?
1: J'ai longuement réfléchi. Et non, je pense que ce serait le pouvoir de transplaner, comme dans Harry Potter.
0: Transplaner?
1: Ah.
0: Je connais pas. Et là, je suis désolé. Je n'ai pas vu Harry Potter.
1: T'as pas la référence.
0: Mais non, j'ai pas. Désolé.
1: du coup, quand tu es un sorcier, tu peux avoir le permis de transplanage qui est que tu peux te déplacer d'un endroit à un autre instantanément.
0: D'accord. Si tu devais choisir une plante ou un animal comme totem, tu choisirais quoi?
1: Je pense que je choisirais la fougère arborescente.
0: Mmh.
1: Parce que c'est une plante qui existe, je crois, depuis... c'est un... le dinosaure des plantes.
0: D'accord.
1: Qui existe depuis très longtemps. Et elle est aussi utilisée pour faire des tam-tams ici. Et moi, je pense qu'elle dégage de la sérénité, de la sagesse.
0: D'accord. Qu'est-ce que tu fais pour la planète?
1: Je marche, je prends les transports en commun, je limite l'utilisation du plastique.
0: Très bien, ça c'est bien. Ça c'est bien, très très bien.
1: Et je suis vigilante sur l'électricité, l'eau, le gaz.
0: D'accord. Est-ce que tu as une devise?
1: Allez les bleus!
0: Elle est un peu passée, non?
1: Non, la vraie devise, c'est dire ce que l'on fait et surtout faire ce que l'on dit.
0: D'accord. Et quelle chanson tu veux écouter maintenant?
1: La tribu de Dana!
0: Celle-là, c'est la dernière fois. On l'écoute.

0: Noémie, est-ce que le groupe Paranlatan, parce qu'on ne peut pas parler longtemps de ce groupe Manao, d'accord, mais est-ce que le groupe Paranlatan est un groupe qui continue de jouer aujourd'hui?
1: Oui, on continue à jouer.
0: Ouais,
1: Et après avoir sorti notre premier album fin 2023,
0: d'accord,
1: là on est en train d'enregistrer un petit album, un EP.
0: D'accord. Combien de titres?
1: 4 titres.
0: D'accord. Et au niveau du style, vous avez évolué? Enfin, est-ce que vous allez vers... vous proposer autre chose avec ce nouvel album?
1: Bah, je pense que l'essence est toujours là, mais oui, on a exploré plus de choses. Oui, il y a eu un travail sur l'instrumentation, le style, etc.
0: Vous invitez d'autres artistes, enfin,
1: oui,
0: d'autres musiciens?
1: On a invité d'autres artistes et il y a aussi d'autres musiciens qui nous ont donné des coups de main.
0: Ok. Malheureusement, j'imagine, tu ne fais pas que de la musique dans ta vie, c'est ça?
1: Non.
0: Donc là, actuellement, tu n'es pas de façon permanente au Vanuatu depuis un an ou deux, c'est ça?
1: Oui.
0: Tu es partie en Europe, en Australie,
1: oui,
0: ça, pour faire quoi?
1: En ce moment, je fais mon doctorat en linguistique.
0: D'accord. Donc, études des langues.
1: Oui, je travaille sur l'intercompréhension entre plusieurs langues de Efate et des îles Shepherd.
0: Ce qui veut dire quoi? Ça veut dire comment les gens se comprennent?
1: Oui, à quel point les langues sont proches.
0: D'accord, ok.
1: Et peut-être, qu'est-ce qu'il faudrait pour que les gens puissent communiquer dans leur langue? Peut-être sans passer par le pichlama, comme les gens faisaient avant.
0: Oui.
1: Et aussi parce que je pense que les langues, en tout cas au niveau scientifique, académique, les langues de Efate sont pas très bien connues. Par exemple, on dit que sur toute la

0: la génération de maintenant qui comprend la langue mais ne la parle pas. Et du coup, en fait, peut-être plusieurs langues en une génération,
1: peuvent disparaître.
0: très rapidement. Alors que tous les adultes la parlent, etc. Donc on n'a pas l'impression que c'est en danger, mais.
1: Qu'est-ce qu'il faudrait faire pour justement stopper l'agonie de certaines langues?
0: Bah, c'est compliqué parce que bah, les gens ont plein de challenges au quotidien, donc protéger la langue, c'est pas forcément peut-être la priorité. Mais je pense que c'est aux parents de faire en sorte de parler la langue à leurs enfants et de faire en sorte que que les enfants la parlent. Et peut-être au niveau de la communauté également. Peut-être aussi développer plus de ressources dans les langues. Je pense notamment aux communautés qui sont autour de Port-Vila, Iracort, Pango, où ben, toutes les réunions, comme il y a plein de gens étrangers à ces communautés, elles sont obligées d'être faites en bichlama, etc. Et peut-être ben voilà, qu'il y ait des cours de langue proposés aux familles qui s'installent, etc.
1: D'accord.
0: Mais.
1: Toi, tu as une langue que tu. Là, par exemple, tu t'inities à l'une de ces langues des Shepherd ou.
0: Je connais les basiques de plusieurs langues, mais comme je travaille sur plusieurs langues en même temps, ça se mélange dans ma tête. Des fois, je me prépare ma petite phrase et en fait, je la balance dans la mauvaise langue, donc c'est un peu frustrant.
1: Et là, quand tu viens au Vanuatu, donc c'est là où tu fais un peu de. Ce qu'on appelle de terrain, c'est ça? Ça
0: Oui.
1: te permet de rencontrer les locuteurs.
0: Oui, c'est ça.
1: Et tu alimentes comment justement tes études, tes recherches?
0: Je suis pas sûre de comprendre ta question.
1: Est-ce que, je ne sais pas, par exemple, est-ce que c'est par le biais d'interviews? Est-ce que tu as je sais pas, un sondage auquel tu soumets les locuteurs? Ou je ne sais pas,
0: Ben, du coup,
1: qu'est-ce que tu
0: c'était.
1: recherches en venant ici? De toute façon, déjà, tu es obligé de venir ici. J'imagine, pour entendre les variations, si c'est.
0: Oui. Et du coup, j'ai vraiment travaillé avec les locuteurs. Donc en fait, j'ai fait un petit test où les gens entendent des mots dans différentes langues et pour chaque mot, ils doivent choisir la bonne image.
1: D'accord.
0: Donc pour voir à quel le niveau de compréhension en fait.
1: Fonctionne comme ça. Ok, je pense qu'on va devoir se quitter, Noémie, parce qu'on arrive. On arrive à la fin de notre heure, mais avant ça, on va écouter une chanson de Paranlatan. On va écouter une de mes chansons préférées, d'ailleurs, c'est Awe Koloini, c'est ça?
0: Awe Koloini.
1: Et qui veut dire quoi, Awe Koloini?
0: Je crois que ça veut dire oh sorry. Désolé. Je suis désolée.
1: D'accord, ouais.
0: Mais c'est aussi utilisé dans la langue de l'ifou, je crois.
1: Ok.
0: C'est une interjection.
1: Quand on veut écouter Paranlatan, on vous trouve où?
0: Sur toutes les
1: Sur
0: plateformes,
1: toutes les
0: YouTube,
1: plateformes, YouTube,
0: Spotify.
1: Spotify, Deezer
0: Oui.
1: et d'autres.
0: Oui.
1: Et on peut même acheter, je crois, l'album sur clé USB. Je
0: À
1: crois
0: l'Alliance
1: qu'à
0: française,
1: l'Alliance
0: je
1: française,
0: pense.
1: on peut encore en trouver. Voilà. C'était pour faire un peu de publicité. Mais voilà. Mais moi, je voulais dire qu'en tout cas, moi, ça fait partie de mes groupes préférés et je pense ce que j'aime dans ce groupe, c'est justement, c'est qu'à chaque fois on a l'impression de vous découvrir parce que toi tu disais on n'a pas de style vraiment différent. Non, c'est faux en fait. Vous avez, je pense, une vraie identité, une vraie empreinte. Enfin voilà, vous avez quelque chose de différent. Et puis vous êtes talentueuse et c'est toujours un plaisir de vous avoir sur scène. C'est quand le prochain concert à Port-Vila ou ailleurs?
0: On ne sait pas encore, c'est une surprise.
1: Bon, on verra, on attendra. Bon, en tout cas, et vous avez une page Facebook sur laquelle on peut vous
0: Oui,
1: suivre?
0: Paranlatan.
1: Paranlatan, Paran, plus loin. Et là, TN, c'est bien ça?
0: C'est ça.
1: Ok, bon, bah, très bien. En tout cas, Noémie, un grand merci
0: Merci à toi,
1: d'avoir pris
0: Georges.
1: le temps de participer à cette émission. Et puis, à très bientôt et bonne continuation.
0: Merci, bon après-midi.

0: 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RFI Midi continue avec le grand journal de la mi-journée. Bonjour Frédéric Genot.
1: Bonjour Paul, bonjour à tous.
0: Encore des pluies de drones et de missiles la nuit dernière au-dessus de Kiev.
1: Faute de moyens d'intercepter les missiles russes, les victimes sont nombreuses. Les civils manquent d'abri pour se protéger de ces bombardements quotidiens. Reportage à suivre dans ce journal.
0: Y aura-t-il un accord pour ouvrir le détroit d'Ormuz ce mercredi?
1: En attendant, les rebelles houthis du Yémen disent avoir attaqué un pétrolier saoudien en mer Rouge et ont bien l'intention de continuer à s'en prendre aux intérêts de l'Arabie Saoudite.
0: Les incendies plus ou moins maîtrisés en Europe, mais toujours incontrôlables sur le continent américain.
1: Le Canada et le nord-ouest des États-Unis sont impuissants face à la progression de certains feux qui enfument notamment la ville de Spokane.
0: Et puis des inquiétudes sur la santé d'Ariana Grande.
1: La chanteuse américaine vient de sortir un album et devait se produire dans une comédie musicale à Londres. Très amaigrie, elle vient d'annoncer son prochain retrait de la vie publique.
0: Des atrocités de la part des Russes, c'est ce que dénonce Ursula von der Leyen après une nouvelle nuit de frappes sur l'Ukraine, des bombardements qui ont fait au moins 17 morts.
1: La chef de la Commission européenne ajoute que la Russie doit payer pour les destructions dont elle est responsable. 1 milliard 400 millions d'euros vont être mis à la disposition de Kiev, une somme provenant des bénéfices exceptionnels du gel des avoirs russes. Pour les civils ukrainiens qui cherchent à échapper à ces bombardements quotidiens, trouver un abri est vital. À Kiev, Emmanuel Chaz.
2: À Kiev, chaque lendemain de frappe leur est au bilan humain et matériel, mais aussi aux constatations, et de plus en plus de voix s'élèvent pour dénoncer le manque de nouveaux abris alors que les frappes russes s'intensifient. Romain, 46 ans, est avocat. Il déplore le manque d'abris à proximité de son domicile.
3: La situation est mauvaise et tout le monde devrait s'en préoccuper. Le maire et le responsable de l'administration militaire, Tchatchenko. Il faisait quelque chose, mais maintenant, il est parti. Ils devraient tous s'en occuper.
2: Oksana, 47 ans, gère une cafétéria. Elle vit dans le quartier d'Obolon, l'un des plus touchés, mais elle reste chez elle pendant les alertes.
4: On est peut-être plus en sécurité à la maison. Je manque de solutions car nous n'avons pas d'abri près de chez nous. Nous devons courir jusqu'à la station de métro Obolon où il n'y a plus de place. Donc on reste assis dans notre appartement.
2: Lors de la frappe du 1er août, la plupart des victimes ont été tuées dans la rue alors qu'elles couraient à la recherche d'un abri. Le cas n'est pas isolé. Vitali Klitschko, le maire de Kiev, qui assure conduire des inspections des quelques 4000 abris de la capitale, est sous pression pour en installer d'autres au plus vite et dans les zones les plus dépourvues. Emmanuel Chaz, Kiev, RFI.
0: Et puis c'est l'une des conséquences de la guerre. Les frappes de drones ukrainiens sur les infrastructures énergétiques russes entraînent des pénuries de carburant.
1: Des pénuries en Russie, mais aussi au-delà. Moscou n'est plus en mesure d'approvisionner ses voisins comme auparavant. C'est ce qui a conduit la Mongolie à décréter un rationnement de carburant à la pompe, Nicolas Feldman.
5: Oui, et pour les automobilistes, il faut désormais s'organiser jusqu'au 15 août dans la capitale Oulan-Bator. On ne peut plus faire son plein qu'un jour sur deux. Il faut pour cela se référer aux derniers chiffres de sa plaque d'immatriculation. Et ce n'est pas tout. Les achats de carburant sont plafonnés. Impossible aussi de remplir des bidons pour faire des réserves. Malgré les appels au calme du gouvernement, on a pu voir ces dernières heures de longues files d'attente devant les stations-service. Alors officiellement, les autorités parlent de tensions sur le marché mondial des carburants, mais ce sont bien les difficultés du grand voisin russe qui les poussent à agir. La Mongolie dépend en effet à 95% de Moscou pour ses importations d'hydrocarbures. Et quand la production de carburant ralentit dans les raffineries russes, comme c'est le cas ces derniers mois, eh bien Moscou privilégie son propre marché et livre moins ses voisins, avec des conséquences donc sur la Mongolie, mais aussi sur d'autres gros clients de la région. Après des pénuries liées à la Russie, le Kyrgyzstan interdit désormais toute exportation d'essence, de gaz et de pétrole.
0: Nicolas Feldman, merci. La guerre en Ukraine, nous y revenons dans quelques minutes, juste après ce journal avec notre invitée Christine Dugoin-Clément. À la une également, hier c'était un cargo indien, aujourd'hui c'est un pétrolier saoudien que les rebelles houthis du Yémen s'en sont pris.
1: Le groupe a attaqué le pétrolier au large du port saoudien de Yanbu sur la mer Rouge. C'est de là que le royaume exporte la majeure partie de son pétrole depuis le blocage du détroit d'Ormuz. Abla Junaidi. Privé d'accès à Hormuz par les Iraniens, le pétrole saoudien bute désormais sur l'obstacle Houthi. Le groupe allié de l'Iran bloque le trafic des navires saoudiens au niveau du détroit de Bab el-Mandeb, devenu l'itinéraire bis pour les pétroliers. L'attaque de ce mercredi est la 8e du genre d'après le groupe qui a peaufiné sa stratégie ces derniers mois, explique Sultan Batis, spécialiste du Yémen.
6: Les Houthis ont développé leur arsenal militaire. Ils n'ont pas besoin d'une flotte navale, de sous-marins ou de frégates pour imposer un blocus sur un détroit stratégique. Grâce au transfert continu et important de technologies iraniennes, ils disposent de missiles balistiques anti-navires, de navires de surface télécommandés qui sont en réalité des embarcations kamikazes difficiles à détecter. Ils ont également des mines marines sophistiquées et des drones à longue portée. C'est un arsenal qui leur permet d'étouffer la navigation et de faire grimper les coûts de l'assurance maritime de manière vertigineuse pour un coût financier quasi nul.
1: Les Houthis agissent autant comme alliés de l'Iran en guerre que pour leur propre agenda. L'Arabie saoudite, à la tête d'une coalition anti-Houthi depuis 2015, exerce en effet elle-même un blocus maritime et aérien sur le Yémen.
7: Abla Junaidi. Hormuz qui pourrait rouvrir bientôt. Le président Donald Trump assurait hier encore que de très bonnes discussions allaient en ce sens. L'ONU, alarmée par la hausse du nombre des exécutions en Iran, 56 personnes ont été tuées pour des motifs de sécurité nationale, dont 27 dans des affaires liées aux manifestations du début de l'année. Plus d'une centaine d'autres, toujours selon l'ONU, risquent la pendaison pour des accusations similaires.
0: C'était hier à Gaza, des obsèques collectives qui font partie des plus importantes jamais organisées.
7: Des centaines de personnes ont assisté aux funérailles de 112 personnes qui avaient été tuées en novembre 2023. Lors d'un bombardement de l'armée israélienne, leur corps avait été récemment retrouvé sous les décombres. Nombre de femmes et d'enfants faisaient partie des victimes. Reportage à Gaza, Rami El Megari avec Frédéric Misselin à Jérusalem.
8: Quartier de Sabra dans la ville de Gaza, la foule se presse sous les drapeaux palestiniens pour se recueillir devant des dizaines de dépouilles alignées avant leur mise en terre. Zoudi Abou Shaira, un grand-père, a perdu 6 petits-enfants.
9: Où est la miséricorde? La plus jeune avait à peine un an et demi, une fille nommée Rawa. Et le plus âgé s'appelait Zoudi. Il était au lycée.
8: Le chagrin des familles endeuillées est immense, mêlé au soulagement de pouvoir enfin donner une sépulture aux proches décédés. D'autres familles attendent encore, rappelle Taïsir Al-Dasha. Il est le directeur de la défense civile à Gaza.
10: Il y a des milliers de personnes sous les décombres et nous avons un gros problème qui est la ligne jaune où nous ne pouvons pas intervenir. Nous avons besoin de coordination pour que nos équipes puissent travailler là-bas et récupérer ces corps pour les remettre à leurs familles.
8: La défense civile palestinienne estime à plus de 8000 le nombre de cadavres encore ensevelis sous les gravats. Rami El-Megari dans la bande de Gaza, Frédéric Misselin, Jérusalem, RFI.
7: Cela se disait en coulisses, au moins aujourd'hui c'est officiel. Le premier ministre israélien affirme qu'Israël n'a pas accepté un plan pour Gaza soutenu par les États-Unis. C'est dans une vidéo publiée sur les réseaux sociaux la nuit dernière.
0: C'est le début des exercices militaires annuels à Taïwan.
7: Ils ont lieu jusqu'au 14 août dans un contexte de tensions grandissantes avec la Chine. Ils mettront en scène des scénarios de combat réalistes. Tout le monde sera concerné, la population qui n'aura plus le débit Internet habituel et puis les militaires qui seront incités à prendre des décisions opérationnelles sans attendre d'ordre.
0: Une longue bouée rouge de 500 mètres sur le détroit de Gibraltar.
7: C'est le dispositif très visible mis en place ces derniers jours par les autorités espagnoles le long de la frontière avec le Maroc. Une barrière flottante qui s'enfonce un mètre sous la mer. Il s'agit de prévenir d'éventuelles tentatives de rejoindre l'enclave espagnole par la nage.
0: De grands incendies toujours en cours sur le continent américain. La situation s'améliore en revanche en Europe.
7: En Grèce, le gouvernement se réunit pour évaluer les dégâts. Les pompiers surveillent toujours la région concernée, mais les feux semblent maîtrisés. En France, un arrêté a été publié ce matin. Il permet d'alléger les formalités pour la coupe des arbres. L'objectif est de limiter la possibilité de propagation des ravageurs comme un certain scolyte. Et puis, les incendies font rage donc actuellement dans le nord-ouest des États-Unis et au Canada. Aux États-Unis, où l'enquête officielle est bouclée après les grands incendies de janvier 2025 en Californie, l'un des feux a été provoqué par une ligne électrique défectueuse. Juliette Pietraszewski.
11: Après 18 mois d'investigation, le rapport des enquêteurs confirme des soupçons, ceux qui pesaient sur le fournisseur d'électricité Southern California Edison. L'incendie a été provoqué par un incident électrique survenu sur le pylône hors service du fournisseur. Selon l'enquête, si la ligne n'était plus utilisée depuis des décennies, elle pouvait toujours recevoir de la tension et était à proximité des lignes en service. Le soir de l'incendie, des arcs électriques ont ainsi projeté des particules métalliques incandescentes tombées sur les nappes de végétation sèche au pied des pylônes. Ce feu en question, le Eaton Fire, a coûté la vie à 19 personnes sur les 31 morts dans les feux de janvier 2025. Des milliers d'habitations ont également été détruites. Southern California Edison avait déjà reconnu sa responsabilité et lancé un fonds d'indemnisation pour les victimes. À l'heure actuelle, l'entreprise aurait versé plus de 375 millions de dollars. La Californie subit par ailleurs le changement climatique avec l'augmentation de la fréquence et l'intensité des fortes chaleurs et la sécheresse qui augmentent aussi le risque d'incendie.
7: Juliette Pietraszewski.
0: On s'attendait à voir les images presque en direct et finalement, on n'a toujours pas vu l'étage supérieur d'une fusée de SpaceX s'écraser sur la Lune.
7: C'est presque rafraîchissant de devoir ainsi attendre plusieurs jours avant de récupérer des images, d'autant plus que de nombreux scientifiques ou astronomes amateurs devaient surveiller cela avec leur télescope pour observer le panache laissé par la chute d'un engin de 4 tonnes lancé à près de 9000 km/h sur la Lune. SpaceX toujours, mais beaucoup plus terre à terre, les premiers résultats trimestriels publiés depuis l'entrée en bourse du groupe mi-juin et ils sont meilleurs qu'attendus. Alors, comment expliquer cette performance, Marie-Pierre Olfond?
12: Ce résultat est le fruit de la transformation de SpaceX et surtout de sa diversification. Les lancements de fusées, le cœur de métier historique de l'entreprise, n'ont représenté qu'à peine plus d'un dixième des revenus du trimestre et restent déficitaires. La progression du chiffre d'affaires est liée à la seule branche vraiment rentable, c'est-à-dire Starlink. Avec ses 12 millions d'abonnés, le service d'Internet par satellite a généré deux fois plus de revenus ces trois derniers mois qu'à la même période l'année dernière. La hausse annoncée est aussi liée à la forte croissance de l'activité d'intelligence artificielle et en particulier à la multiplication des contrats de location de centres de données. Mais si l'IA rapporte, c'est aussi un gouffre. Les pertes d'exploitation de ce secteur se sont alourdies et SpaceX a annoncé sa stratégie, investir encore plus pour générer des bénéfices réguliers. Ce trimestre s'est déjà soldé par un investissement record d'un peu plus de 18 milliards de dollars, un montant dédié à plus de 80% au développement des activités d'intelligence artificielle.
7: Marie-Pierre Olfond.
0: Une sortie de disque dont on parle beaucoup en prenant énormément de pincettes.
7: Il y a 10 jours, la pop star Ariana Grande dévoilait son 8e album, Pétale. Un disque dans lequel la trentenaire explore un univers moins policé que par le passé. Elle s'en prend aux injonctions, notamment corporelles, qu'elle subit depuis son adolescence sous les feux des projecteurs. Léa Boutin-Rivière, cette sortie est polluée par les inquiétudes sur l'état de santé de la chanteuse.
13: Mais depuis des mois, l'état de santé d'Ariana Grande est l'objet de spéculations sur Internet en raison de son impressionnante perte de poids, des suppositions qui se sont enflammées il y a quelques jours avec la sortie du clip qui accompagne cette chanson. Ariana Grande n'y apparaît pas seulement amincie, mais véritablement émaciée, les épaules saillantes, le sternum apparent, le visage creusé, au point que sur Internet, on ne parle désormais plus que de cela, alors même que le clip dénonce précisément les injonctions de l'industrie musicale à l'égard des femmes. Les débats se multiplient, s'enveniment même entre ceux qui craignent un destin similaire à celui de Karen Carpenter, chanteuse morte à 32 ans des suites de son anorexie, ceux qui rappellent qu'il ne faut pas commenter le corps des femmes, et ceux qui s'inquiètent de l'influence de telles images sur les jeunes, alors que la tendance à la maigreur extrême se répand depuis un an sur les tapis rouges et les réseaux sociaux. Pas de commentaires de la part d'Ariana Grande, mais depuis la publication du clip, la chanteuse a annoncé qu'elle se retirerait de la vie publique à l'issue de sa tournée pour se mettre à l'abri, dit-elle, d'une surveillance constante, mais tout en précisant que cela n'a rien à voir avec son état de santé réel ou supposé.
7: Léa Boutin-Rivière, Ariana Grande qui se retire également de la comédie musicale Sunday in the Park with George qui devait se jouer à Londres prochainement.
0: Merci beaucoup, c'était le journal de Frédéric Genot. On passe tout de suite au journal des sports.

0: Bonjour Pauline Guillou.
1: Bonjour tout le monde.
0: Du football à la une du journal des sports avec l'arrivée de rockstar de Mohamed Salah en Turquie.
1: Oui, fin du suspense, l'Égyptien semble avoir trouvé son nouveau club et s'apprête donc à rejoindre Trabzonspor, le club du nord-est de la Turquie. Annonce ce matin la venue, le club pardon, annonce la venue du pharaon ce matin sur ses réseaux sociaux où un accueil très chaleureux l'attendait déjà, Baptiste Leduc.
2: Le public turc a une longue tradition d'accueil en grande pompe. Ils étaient donc plusieurs centaines à chanter à la gloire de Mohamed Salah quand le pharaon a fait son apparition à l'aéroport Atatürk d'Istanbul, maillot de Trabzonspor sur les épaules. Son futur club proposait même de suivre en direct le vol de l'Égyptien jusqu'à son arrivée dans la capitale où il doit passer sa visite médicale. Il faut dire que c'est un gros coup pour Trabzonspor. À 34 ans, Mohamed Salah n'est pas qu'un nom, même si sa dernière saison à Liverpool a été beaucoup moins aboutie. Après 9 ans et autant de trophées remportés sur les rives de la Mersey, où il a acquis le statut de légende, c'est au bord de la mer Noire que Mohamed Salah va tenter de relever un nouveau défi à la hauteur de son talent. Trabzonspor est d'ordinaire un outsider du championnat turc, un des seuls à concurrencer les ogres stambouliotes que sont Galatasaray, Fenerbahçe et Beşiktaş. Champion pour la dernière fois en 2022, Trabzonspor et Salah joueront dans quelques semaines les barrages pour se qualifier en Ligue Europa.
1: Et Mohamed Salah qui quitte donc le maillot rouge des Reds pour le maillot bordeaux et bleu ciel de Trabzonspor.
0: En France, mauvaise opération pour les Lyonnais en barrage aller de la Ligue des Champions.
1: L'Olympique Lyonnais a pris une sacrée claque hier soir sur la pelouse du Sparta Prague, score final 2-1 en match aller pardon de la troisième tour préliminaire de la Ligue des Champions. Avec une prestation plus qu'inquiétante, les Lyonnais étaient devant à la mi-temps grâce à un but inscrit contre son camp avant d'être renversé en 7 minutes de manière assez incompréhensible. Tout n'est pas perdu, mais il va falloir se reprendre, selon Tyler Morton, milieu de terrain de l'OL.
3: Je suis très déçu. Nous n'avons pas été assez bons. Je suis déçu pour nos supporters qui ont fait le déplacement. Pour moi, nous aurions dû nous battre beaucoup plus. Nous devons tout donner pour faire mieux. Ils avaient plus d'envie et ils se sont battus davantage. Nous devons corriger le tir la semaine prochaine. Nous serons à nouveau devant nos fans et nous devrons montrer autre chose sur le terrain.
1: La phase retour mardi prochain pour Lyon. Autre club français à la une, le PSG qui démarre doucement sa saison ce soir avec un premier match amical face aux Espagnols de Majorque.
0: Un mot également de la FIFA, Pauline, et de son président qui est en position très délicate.
1: Eh oui, qui sème le vent récolte la tempête. Après avoir perdu la confiance de l'UEFA et certaines fédérations, Gianni Infantino essuie maintenant des critiques en interne à l'intérieur même de la FIFA. Donc Arsène Wenger, actuel directeur du développement du football, prend ses distances avec le président, même que son numéro 2. Bref, ça va pas fort pour Gianni Infantino qui tient en ce moment même une réunion de crise au Maroc, au siège de la section africaine de la FIFA.
0: Du cyclisme également aujourd'hui, 5e étape du Tour de France féminin.
1: 140 km et 3000 mètres de dénivelé positif entre Mâcon et Belleville en Beaujolais avec l'une des stars du peloton, Pauline Ferrand-Prévot, lancée dans une mission remontada, la française tenante du titre qui a terminé loin hier et a perdu gros au général. Elle va donc tenter de faire la différence dans les étapes de montagne.
0: C'était le journal des sports, merci Pauline. Les superlatifs employés par le président ukrainien traduisent la violence des dernières frappes russes sur Kiev, destruction effroyable, atrocité et un lourd bilan, au moins 17 morts. Volodymyr Zelensky en a profité pour réclamer l'urgence d'obtenir des intercepteurs de missiles balistiques qui auraient pu, selon lui, sauver des vies. Dans son rapport quotidien, l'armée de l'air ukrainienne a aussi indiqué n'avoir abattu aucun missile dirigé vers la capitale cette nuit. Pour évoquer ces nouvelles frappes, mais aussi les bombardements ukrainiens sur la Russie, nous sommes en ligne avec Christine Dugoin-Clément. Bonjour.
4: Bonjour.
0: Vous êtes analyste en géopolitique, chercheuse pour la chaire risque de l'IAE Paris-Sorbonne et au centre de recherche de l'école des officiers de la gendarmerie nationale. Christine Dugoin-Clément, comment se fait-il que l'armée ukrainienne n'ait pu intercepter aucun missile balistique russe cette nuit ?
4: Et vous savez, il y a plusieurs problématiques et la première, c'est d'avoir des intercepteurs, d'avoir une capacité d'interception. Donc il y a eu des débats, notamment pour arriver à faire de la coproduction des fameux missiles Patriot aux États-Unis, dont les Ukrainiens manquent cruellement. Donc il y aurait un accord pour cette cofabrication. Reste à savoir quand est-ce qu'elle interviendra, puisque bien en attendant, le pays continue à essuyer des frappes massives par la Russie et que faute d'intercepteurs, eh bien même si si on sait où les frappes arrivent et que l'on alerte la population pour qu'elle essaye de se mettre à l'abri, eh bien, on n'arrive pas à avoir ce delta-là. S'ajoute à cela beaucoup de drones, dont certains sont un petit peu plus rapides que préalablement, ce qui ne facilite pas et ce qui, en plus, force à diviser l'effort.
0: C'est une sorte de stratégie de la part des troupes russes de harcèlement dirigé envers les civils ukrainiens.
4: C'est un travail qui a déjà été entamé d'assez longue date. L'Ukraine résiste à la Russie malgré tout, et notamment en s'appuyant sur une société civile qui est particulièrement robuste et qui est particulièrement active. Et la Russie, depuis le début de son invasion massive, va cibler alors les civils de différentes manières. Ça peut être aussi par les infrastructures critiques, notamment tout le volet énergétique. On l'a vu notamment cet hiver, qui a été un des hivers les plus difficiles que les populations aient eu à traverser, avec énormément de blackouts, donc des incapacités d'arriver à avoir du chauffage, par exemple. Mais quand vous n'avez pas d'électricité, vous pouvez avoir des problèmes aussi d'arrivée d'eau, et ça touchera au premier chef les populations les plus vulnérables, les plus jeunes et les plus âgés, mais ça contribue, si vous voulez, à une pénibilité augmentée. Donc l'idée étant d'arriver à avoir une fatigue de la Russie au niveau de la société civile et un soutien qui sera beaucoup plus faible, notamment des militaires et de l'effort de guerre.
0: Donc ça, c'est pour les frappes russes dirigées sur l'Ukraine. Comment répond Kiev ? Comment répond l'armée ukrainienne en termes de stratégie offensive ?
4: L'armée ukrainienne, elle a commencé à adopter une approche un petit peu différente, qui a été entamée notamment sous le patronage de l'ancien ministre de la Défense, Mikhail Fedorov, qui a été de faire ce qu'ils appellent des sanctions à longue distance, c'est-à-dire de faire des frappes dans la profondeur, c'est ce qui veut dire dans le territoire russe, assez loin, en essayant de viser majoritairement des infrastructures qui soit soutiennent la guerre, et là on va parler directement d'industries qui participent à produire du matériel militaire, ou des sites militaires qui, par exemple, permettent le lancement, donc vraiment qui sont directement liés, soit des infrastructures qui permettent de maintenir l'effort de guerre. Et là, on va viser notamment le nerf de la guerre économique, tout ce qui va être du domaine du pétrole et du gaz, donc les raffineries, les docks par lesquels vont partir une très grosse partie des exportations, ce qui avait donné d'ailleurs des images assez spectaculaires, puisque quand vous allez avoir un drone ou un missile qui s'abat sur une raffinerie, mais en plus de l'explosion du drone ou du missile, eh bien, vous avez le volet inflammable des produits qui sont là. Donc c'est vraiment ce qui a été mené, et c'est ce travail aussi pour essayer non seulement de limiter la capacité à maintenir l'effort de guerre, mais aussi que les Russes voient la réalité de la guerre sur leur territoire, et également de créer la fatigue que l'on venait d'évoquer, en espérant qu'il y aurait une prise de conscience avec un mouvement de la Russie, des Russes, soit pour demander la fin des hostilités, soit que ça génère suffisamment de troubles sur le territoire pour que le Kremlin du président Poutine soit obligé de resserrer son étau sur l'Ukraine et de se concentrer sur des problèmes domestiques.
0: Au-delà des infrastructures militaires russes, logistiques, pétrolières, il y a aussi Wildberries, le géant du e-commerce, qui a été visé régulièrement ces dernières.
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